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0: 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Eh, et la chaîne, oui.
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1: Oh, mais on t'a pas dit quoi? Oh, pas tout, là, son jeu. On va avoir plus tôt. Pourquoi? Et toi, le mauvais jour, on a dit quoi? Il a pas un petit mot, tu vois. Vas-y, tout le monde s'en fout, on dit. Agrément créal, trop bon biolin.
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J'ai vu Bossou errer à l'abandon dans sa maison à Vancouver. 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
0: on a quand même là. Et tu
1: as
0: donné la
1: résiblo,
0: c'est
1: mon
0: 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Ayo en rien.
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0: 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J'ai vu Boussou errer à l'abandon dans sa maison à Vancouver. À Vancouver, est à Domi, il y a
1: des
0: gens. Il y a des
1: gens qui sont
0: en train de
1: se faire.
0: Daba,

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0: 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Au bout de corps, moi, je viens bien.
1: Étudiante.
0: Étudiante. Et tu es? Ah, Azomi.
1: Merci.
0: Et aïe, de vous dire?
1: Non, les gars, c'est comme
0: ça. Ah, vous souffrez, non, et là, on est à Bahou.
1: Et là, nous,
0: Dokaji alaji. Kevin.
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0: Ay. Eh yon boy, attends Godji, j'ai vu Bosu erré à l'abandon dans sa maison avant qu'il ait.
1: Mon Bosu le laissa de l'autre si fébé.
0: Eh Et voilà, il y a quelqu'un beau, nia. Et d'un coup, c'est d'eau à dessous, sous a des oumèques à la Lydia, mais à ben, nous devons qu'à la Lydia. Et doit être. Allez, vous cambiez, oui. Doit la Lydia.
1: Et donne,
0: nous devons, Kevin, et

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0: 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Et non, j'ai vu Bossou errer à l'abandon dans sa maison à Vancouver.
1: Bossou, l'île sage d'Ognon, ton pays.
0: Et non, mais là, il est en dépôt.
1: Il est en dépôt.

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0: Dimanche 17 mai 2026, à la une de l'actualité, coopération transfrontalière, le Bénin et le Togo signent une convention. C'était vendredi dernier à Ouaké, à la faveur d'une cérémonie qui a réuni diverses autorités des deux pays ainsi que des partenaires techniques et financiers. Cet accord vise à consolider les échanges et promouvoir le développement des zones sanitaires, des zones frontières, j'allais dire. Reportage à suivre. Pendant ce temps, à Porto Novo, 25 suspects sont interpellés par la police républicaine. Ils sont soupçonnés d'implication dans des affaires de vol, de recel et de complicité. 769 téléphones et 6 tablettes sont également saisies. Restez dans notre pour en savoir davantage. Et puis on parlera du conte. Comment ce genre littéraire a-t-il évolué d'hier à aujourd'hui? Eh bien, nous avons posé la question à une artiste conte. Vous l'entendrez. L'actualité en 24 heures sur le continent nous mène, entre autres, en République démocratique du Congo, où l'épidémie d'Ebola est désormais une urgence sanitaire de portée internationale. C'est l'OMS, l'Organisation mondiale de la santé, qui tire la sonnette d'alarme. À ne pas manquer aussi les nouvelles sportives. Voilà pour la charpente du journal. Le développement, c'est juste derrière ceci.
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0: Je vous l'annonce en titre, le Bénin, le Togo franchissent un nouveau cap dans le renforcement de leur coopération bilatérale. Les deux pays viennent de signer la convention du gouvernement local de coopération transfrontalière GLCT du secteur Ouaké, Kopago côté béninois et Bina 1, Bina 2 côté togolais. C'était vendredi à la faveur d'une cérémonie officielle qui a réuni à Ouaké des autorités politiques et administratives, des acteurs de développement des deux États ainsi que des partenaires techniques et financiers. À travers cet accord, les deux parties entendent consolider les échanges, promouvoir le développement des zones frontalières et renforcer l'intégration entre les communautés vivant de part et d'autre de la frontière. Reportage Friedrich Kassa du CEFIMA.
2: Signature officielle de la convention entre les maires de Ouaké et Kopago, côté béninois, et leurs homologues de Bina 1 et Bina 2, côté togolais, suivi de la cérémonie du port d'écharpe aux quatre autorités communales. Deux actes symboliques, fort simples, mais d'une grande portée dans la coopération transfrontalière entre le Bénin et le Togo. Maharan Zakari, maire de Ouaké et président du GLCT, et Youssouf Adam, directeur général de l'Agence béninoise de gestion intégrée des espaces frontaliers ABGF.
3: L'événement qui nous réunit ce jour constitue une étape historique et décisive dans le processus de construction d'un espace transfrontalier dynamique, solidaire et prospère entre les collectivités territoriales du Bénin et du Togo.
4: Cette institutionnalisation n'est pas seulement un acte administratif. Elle représente surtout la reconnaissance d'une réalité vécue quotidiennement par les populations de part et d'autre de la frontière.
2: Ce groupement dénommé Wakobina n'est pas une simple structure administrative, mais un cadre concret de concertation, de coordination et d'action commune pour relever ensemble les défis qui s'imposent de part et d'autre de la frontière. Enoch Marcel Laourou, représentant du ministre de l'Intérieur et de la Sécurité publique du Bénin, suivi de Koudjou Esso, représentant du ministre togolais de l'administration territoriale.
5: En institutionnalisant la coopération transfrontalière, nos États réaffirment leur engagement en faveur de la paix, du développement local, de la libre circulation, de la prévention des conflits et du renforcement des liens sociaux et économiques.
6: En agissant ensemble, Bina 1, Bina 2, Ouaké et Kopago démontrent qu'une coopération fondée sur la confiance mutuelle et la solidarité peut produire des résultats tangibles au bénéfice direct de nos populations.
2: Cette signature de convention est l'aboutissement d'un processus entamé depuis mai 2017 grâce à l'accompagnement de la GIZ et du programme Frontières de l'Union africaine. Docteur Tobias Thiel, directeur GIZ Union africaine.
7: L'Allemagne réitérait son engagement à recruter pour faire des zones frontalières des espaces de liaison et de solidarité.
2: Autre temps fort de la cérémonie, la visite de la bonne frontière.
8: À l'est, c'est le Bénin et à l'ouest, c'est le Togo.
2: La visite du site maraîcher de Ndjakada à Séméré et la pose de la première pierre pour la construction d'une école. Des actes symboliques qui contribuent à effacer la frontière par des initiatives partagées.
0: Impression au thème de cette cérémonie, nous vous invitons à suivre le maire de la commune de Binado au Togo, Tchanda Welabalo, se dit satisfaite de cet aboutissement. Cette convention permettra de poursuivre la dynamique de coopération transfrontalière entre le Bénin et le Togo, déclare-t-elle.
9: Nous nous sentons vraiment très rassurés que la coopération entre nos deux pays, notamment le Togo et le Bénin, à travers les communes de Bina 1 et Bina 2, côté Togo, Wake et Kopargo, côté Bénin, on pourra assurer la sécurité, la paix et le développement de nos communautés. Cela change beaucoup parce qu'il y a déjà des infrastructures économiques qui ont été réalisées, notamment l'aménagement des aires de jardinage. Et il y aura encore d'autres infrastructures dans le même sens. On vient de lancer même la construction d'un établissement. L'éducation étant la clé de tout développement, nous pensons que ce cadre permettra de continuer le développement de nos localités.
0: L'autorité communale pense par ailleurs que cette dynamique positive de coopération transfrontalière entre le Bénin et le Togo doit servir d'exemple dans la sous-région. Elle invite les populations de part et d'autre de la frontière bénino-togolaise à entretenir une bonne harmonie pour un développement partagé. Tchanda Welabalo, maire de Binado au Togo.
9: On ne peut que encourager ceux qui marchent avec ce pacte. Nous espérons que toutes les autres communes, toutes les autres localités pourront bénéficier de cette coopération pour que le développement soit harmonieux des deux côtés.
10: Pour finir, quel message vous avez à l'endroit des populations de part et d'autre?
9: Oui, à l'endroit de nos communautés, des populations de nos localités, nous leur disons, nous souhaitons une parfaite harmonie, une coopération, une cohésion sociale pour qu'ensemble nous puissions travailler comme nous l'avons toujours fait. Nous l'avons toujours fait avant même la coopération, que ces liens soient de plus en plus renforcés.
0: On reste dans la même veine pour vous dire que la gestion des ressources naturelles reste au cœur des enjeux de paix dans le département de l'Atakora. Pour prévenir les tensions et renforcer la cohésion sociale, l'association pour la promotion de l'élevage au Sahel est dans les 9 communes du département. Ce jeudi 14 mai 2026, c'est la salle de réunion du PDG à Péonko qui a servi de cadre à une rencontre d'échange entre les acteurs du monde rural, financé par le projet Paix en étroite collaboration avec le Haut Commissariat à la sédentarisation des éleveurs. Cette activité vise à faire des ressources naturelles un levier de développement plutôt qu'une source de conflit. Les détails dans ce reportage de Mohamed Gadou.
11: Dans le monde rural, la terre et l'eau sont des biens précieux que partagent agriculteurs et éleveurs. Mais ce partage ne va pas toujours sans heurte. C'est pour huiler les rouages de cette cohabitation que l'Association pour la promotion de l'élevage en Sahel et dans la savane APES-Bénin a investi dans la commune de Péonko ce jeudi. L'objectif est clair, transformer la perception des ressources naturelles. Adamou Soumaïla, secrétaire général de l'APES-Bénin.
12: Notre visite aujourd'hui à Péonko, on a entamé une tournée au niveau de l'Atakora. En fait, c'est une sensibilisation des agro-pasteurs sur la gestion des ressources naturelles. Ces ressources que Dieu nous a données, comment on doit les gérer, que ce soit les agriculteurs, les éleveurs, il y a une mode de gestion sur ces ressources, donc nous devons respecter ces modes de gestion.
11: Pour lui, le conflit n'est pas une fatalité si chacun comprend que les ressources sont un patrimoine commun.
12: Ces ressources naturelles, nous tous, nous allons les utiliser. Si nous prenons au niveau des montagnes, c'est pour l'État. Personne n'a un droit de propriété au niveau des montagnes. Au niveau des maraîchers, il y aura trois occupations. Les éleveurs vont occuper une partie, les agriculteurs et les jardiniers vont occuper une partie. Maintenant, si nous prenons au niveau des rivières des marigots, à 100 mètres de la rivière, vous ne devez pas cultiver là. Et on a droit d'avoir les pistes de passage des animaux pour que les animaux viennent abreuver.
11: Cette initiative, soutenue par le projet Paix et le Haut Commissariat à la sédentarisation des éleveurs, ne se contente pas seulement à prôner la paix. Elle outille également les participants sur les mécanismes de gestion de crise. En cas de différend entre éleveurs et agriculteurs, le recours à la force ne doit jamais être une option. Sabio Sabissira, coordinateur de la zone DDAEP, clarifie les procédures légales et sociales pour éteindre le feu entre ces deux acteurs clés du développement communautaire.
13: Lorsqu'un conflit survient entre un éleveur et un agriculteur, ils vont tenter entre eux de s'entendre. Le fautif se rapproche, celui à qui il a fait la faute, dit « voilà, mes animaux ont fait tant ». Ou bien si c'est le paysan qui a fait un dégât sur les animaux de l'éleveur, « j'ai blessé ton animal », on fait quoi? Ils s'entendent, ils se pardonnent. C'est de la cohésion, ils vivent ensemble. Mais au cas où le règlement à l'amiable ou amiable échoue, c'est à ce moment qu'ils sont obligés d'aller rencontrer le comité multi-acteurs qui est aujourd'hui installé dans presque toutes les communes. Au cas où maintenant ça là échoue, donc c'est le processus législatif qui va se déclencher. Et ils vont faire un papier, ils vont leur demander de se retrouver soit au commissariat ou au tribunal.
11: En mettant face à face agriculteurs et éleveurs, l'APES Bénin et ses partenaires espèrent faire de l'Atakora un modèle de stabilité et de cohésion sociale où le labour et le pâturage se conjuguent au présent pour développer les communes.
0: Reportage signé Mohamed Gadou. Je vous l'annonce en titre, 25 personnes soupçonnées d'être impliquées dans des affaires de vol, de recel et de complicité ont été interpellées ce vendredi 15 mai 2026. C'est le fruit d'une opération menée par la police républicaine au marché de Gbego à Porte Novo sous la supervision du commissaire central de la capitale politique du Bénin. Il faut noter que ce marché est régulièrement cité dans plusieurs enquêtes liées à la revente de téléphones dérobés au cours de la descente. Les forces de l'ordre ont saisi 769 téléphones portables ainsi que 6 tablettes dont les origines restent suspectes. Selon les informations de la police républicaine, plusieurs plaintes récentes faisaient état de vols et de cambriolages dans la ville avec pour principale cible les smartphones Android. Les investigations auraient révélé l'existence d'un réseau chargé de débloquer puis revendre ces appareils au marché de Gbego. Les personnes arrêtées ont été placés en garde à vue sur instruction du procureur près le tribunal de première instance de Porto Novo. Pendant ce temps, un violent épisode orageux survenu dans l'arrondissement de Koudo, commune de Lokossa, a coûté la vie à deux adolescents d'une même famille, rapporte Libre Express. Le drame s'est produit jeudi à Tozoumé après une forte pluie accompagnée d'éclairs et de tonnerre. La victime, un garçon de 18 ans et sa sœur âgée d'environ 16 ans, s'étaient réfugiés sous un arbre situé dans la cour familiale lorsqu'ils ont été frappé par la foudre. Selon les témoignages recueillis auprès des proches, les deux élèves du CG Tozoumé ont succombé sur place malgré les tentatives de secours et les prières organisées après le drame. Très éprouvés, les familles ont procédé à leurs inhumations le lendemain. On va marquer une courte pause pendant qu'il est 13h14. Vous parlez maintenant d'éducation. Alors que les examens du certificat d'études primaires se peu approchent progressivement, bien sûr le BEPC également, les préparatifs s'intensifient dans les établissements scolaires. Révision, répétition des chants, récitation de poésie et maîtrise des comptes, candidats et encadreurs se mobilisent activement pour les épreuves orales et culturelles. Une équipe est allée faire le constat à l'école primaire publique GA, groupe B, reportage avec Alida Daga.

0: Mais
1: à quelques semaines de l'examen du CEP, les candidats affinent déjà leurs préférences dans les cahiers de choix en vue des épreuves orales et culturelles. Interrogés sur les contenus qu'ils comptent présenter, certains apprenants disent préférer les chants parce qu'ils aiment chanter et se sentent plus à l'aise dans cet exercice.
2: Allez, qu'est-ce que tu veux faire?
3: Je veux faire chant.
2: Pourquoi tu as choisi le chant?
3: Parce que je mémorise vite les chants dedans.
4: Le jeune marin s'en va chez son capitaine. Bonjour mon capitaine, donnez-moi un congé pour aller voir Adèle, Adèle sa bien-aimée.
5: Ah, les amis, je vais faire la poésie. Parce que la poésie là, il y a beaucoup de mystères dedans.
4: Poésie, ce qu'ambitionne un maître dans la salle de l'école. Pendant que les élèves travaillent, les yeux fixés sur le livre, l'autre maître les regardait et disait tout bas: enfant, vous êtes ma jeune famille d'adoption.
1: D'autres, en revanche, choisissent les contes, estimant qu'ils donnent des leçons de vie.
6: Conte, conte.
7: Raconte.
6: Le temps une fois.
8: Il était une fois, le paysan partait à la chasse et tuait des animaux et mettait ça dans son sac. En revenant, il trouva un caïman sur la route.
1: Les cahiers de choix jouent un rôle important dans la préparation des candidats au CEP. Ce cahier contient des chants, poésies, ces contes mis à la disposition des apprenants afin de mieux les préparer à l'examen. Grâce à cet outil, ils sont mieux acquéris pour affronter les épreuves orales et culturelles. Amadou Baparapé, directeur de l'école primaire publique K, groupe B, nous dit davantage.
9: Cahier de choix est important parce que c'est aussi un matériel indispensable pour leur examen. C'est un matériel indispensable pour leur examen. Ils ont besoin de ça pour le tri de l'épreuve le jour J. Le cahier de choix du CEP contient trois rubriques, à savoir le chant, poésie et le conte. Donc, quand on prend le chant, nous avons trois chants. La poésie, nous avons trois poésies et le conte, nous avons trois contes.
1: Pour rappel, cet examen national se tiendra du 1er juin au 4 juin 2026. Bonne chance, par anticipation à tous les candidats.
10: Il était à la fois un récit des faits ou d'aventures. Imaginez le genre littéraire qui relate ces récits. En dehors de son but éducatif, le conte était raconté sous l'arbre à palabres autour du feu ou sur la place publique après une journée de travail. Une tradition qui a perdu en valeur ces dernières années, même si certaines personnes continuent pas à la pérenniser de diverses manières. C'est le cas de Tatiana Nyansounou, artiste conteuse. Elle parle de ce qu'est devenu aujourd'hui le conte.
11: Le conte, c'est cette histoire-là à travers laquelle celui qui la porte, porte un message pour divertir, pour éduquer, pour sensibiliser. Le conte sert à apporter tous les messages que vous souhaitez. Il faut dire qu'avec la modernisation des choses, le conte, à un moment donné, a perdu l'ardeur qu'on lui conférait. Mais cette modernité est en train d'être transférée au conte, ce qui fait que, oui, aujourd'hui, il y a encore des gens qui s'y intéressent. Le conte aujourd'hui n'est peut-être plus compté sous l'arbre à palabres et sur la place publique, mais il est toujours compté. Il n'est peut-être plus compté aujourd'hui par les grands-parents. Le conte est porté par tout le monde. Il y a des jeunes, il y a des adultes, il y a aussi des enfants qui sont intéressés par ce tas-là aujourd'hui.
10: Être conteur, c'est tout un art et il faut beaucoup travailler pour maintenir le cap. Même si le métier ne nourrit pas toujours son homme, il faut tout au moins une organisation interne et personnelle pour tirer son compte. Tatiana Nyansounou, artiste conteuse et metteuse en scène.
11: L'artiste doit se considérer comme entrepreneur. Il ne doit pas dormir sur ses lauriers. Là, on ne va pas descendre de la scène aujourd'hui et dire bon, comme aujourd'hui j'ai gagné 10 000, c'est bon, pour un mois je ne vais plus travailler. On ne va pas faire ça. Et dès qu'on gagne un peu, on ne sait pas quand est-ce qu'on va gagner la prochaine fois. C'est justement là que la personne qui dit que l'art ne nourrit pas son homme a entièrement raison. Donc, quand on gagne 10 000, on ne va pas dire c'est fini. Il serait intéressant peut-être qu'on épargne, qu'on investisse. C'est un métier à part entière. Donc, ce n'est pas dans 2 mois, je vais m'entraîner un peu, mais ces temps-ci, non, je vais rien faire. On désapprend. Vous serez là, vous serez en train de faire le boss et quelqu'un qui était derrière là, peut-être quelqu'un que vous avez vu naître dans le milieu et va vous devancer.
10: On va maintenant parler santé. Le vendredi 25 avril dernier, marquait la journée mondiale de lutte contre le paludisme, une maladie qui continue de faire des ravages, principalement en Afrique. En 2023, l'Organisation mondiale de la santé, OMS, a recensé 263 millions de cas à travers le monde, avec près de 600 000 décès. Malgré l'objectif initial d'éliminer le paludisme d'ici 2030, la réalité est bien différente. La résistance aux traitements et aux insecticides freine les progrès, tandis que les coupes budgétaires, notamment de la part des États-Unis, aggravent la situation. Au Bénin, le paludisme demeure la principale cause de mortalité chez les enfants de moins de 5 ans. Karine Diaghi s'est intéressée au sujet dans le dossier santé que nous vous invitons à suivre.

0: campagne de sensibilisation et introduction du vaccin antipaludique. Les efforts se poursuivent sur plusieurs fronts. Selon les autorités sanitaires, des progrès sont enregistrés, même si la maladie reste encore très présente dans les centres de santé. Dr Kodjo Dandanogbo, coordonnateur du programme national de lutte contre le paludisme.
1: Le paludisme recule au Bénin. Les dernières données statistiques montrent, par exemple, que de 2022 à 2025, nous avons réussi à baisser l'incidence et le taux de mortalité d'environ 40%. Le paludisme continue d'être la première cause de consultation, d'hospitalisation et de décès, surtout chez les enfants de moins de 5 ans.
0: Malgré les moyens déployés, plusieurs facteurs entretiennent la circulation du paludisme. Les eaux stagnantes favorisent la prolifération des moustiques. Certaines moustiquaires ne sont pas utilisées régulièrement. L'automédication et le retard de consultation compliquent également la prise en charge. À cela s'ajoutent les périodes de pluie particulièrement favorables à la multiplication des moustiques vecteurs de la maladie, selon le docteur Kodjo Dandanogbo. Il est le coordinateur du programme national de lutte contre le paludisme.
1: Nous vivons dans une région qui offre les conditions pour un développement rapide du moustique qui est à l'origine de la transmission du paludisme. Et en tant que tel, vous allez voir que le Bénin, comme dans les pays qui vivent en Afrique subsaharienne, sont ceux qui portent la plus lourde charge au plan mondial. Et le dernier rapport de l'Organisation mondiale de la santé sur le paludisme, celui de 2025, montre qu'à peu près 94% des cas et 95% des décès sont concentrés dans la région Afrique de l'OMS. Et le Bénin faisant partie de cette région, vous comprenez pourquoi la charge est encore élevée. Et l'objectif ultime du Bénin, c'est d'aller à l'élimination du paludisme à l'horizon 2030.
0: Introduit depuis 2024, le vaccin antipaludique constitue une avancée importante dans la protection des jeunes enfants contre les formes graves de la maladie.
1: La vaccination constitue une nouvelle arme que la science a permis de mettre en place pour renforcer la lutte. Et aujourd'hui, il y a deux types de vaccins qui sont déjà homologués par l'OMS et le Bénin a eu la chance d'implémenter cette vaccination depuis environ 2 ans. Aujourd'hui, nous couvrons 16 zones sanitaires sur les 34 que compte le pays et nous travaillons activement pour que le déploiement soit à l'échelle dans les tout prochains mois. Lorsqu'on prend l'année 2025, par exemple, il y a environ 183 000 enfants qui sont vaccinés pour la première dose, à peu près 150 000 enfants qui sont vaccinés pour la deuxième dose, environ 120 000 enfants qui sont vaccinés pour la troisième dose et à peu près 22 000 enfants qui sont vaccinés pour la quatrième dose.
0: Toutefois, les spécialistes rappellent qu'il vient en complément des autres mesures préventives et ne remplace pas la moustiquaire ou l'assainissement du cadre de vie. Le docteur Kodjo Dandanogbo revient sur quelques gestes simples qui permettent de réduire les risques de piqûres de moustiques.
1: En dehors de la moustiquaire que nous sommes en train de distribuer aujourd'hui et que nous distribuons par plusieurs canaux, nous recommandons d'autres mesures comme l'assainissement du cadre de vie pour limiter la prolifération des moustiques, la double barrière pour empêcher la pénétration du moustique à l'intérieur des habitations. Et il y a d'autres mesures qui sont spécifiques, orientées vers la femme enceinte, les enfants âgés de moins de 5 ans, la vaccination. Et puis, lorsque les cas arrivent, qu'on les traite efficacement pour éviter le décès.
0: Les professionnels de santé mettent également en garde contre le recours exclusif aux tisanes ou aux remèdes traditionnels pour traiter le paludisme. Si certaines plantes peuvent soulager temporairement certains symptômes, elles ne remplacent pas un traitement médical adapté et validé. Prendre uniquement des tisanes peut retarder la consultation, aggraver la maladie et exposer le patient à des complications graves, notamment chez les enfants et les femmes enceintes. Face à une fièvre, des frissons ou une fatigue inhabituelle, le bon réflexe reste de se rendre rapidement dans un centre de santé pour un test et une prise en charge appropriée. Le paludisme se soigne, mais il doit être traité à temps et avec des médicaments recommandés.
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0: Marine Dieguiche, il est 13h passé de 27 minutes, le temps que nous avons choisi pour installer la nouvelle sur le continent. Le Tour d'Afrique se traduit avec vous, Frédéric Kassa. Bonjour.
1: Bonjour, Jacques Trudeau.
0: On ouvre par le Mali. Après les nouvelles tensions sécuritaires, le shérif des Nioro appelle au dialogue.
2: Plusieurs bus de transport ont été incendiés hier samedi près de Bamako par des présumés djihadistes et depuis fin avril, le groupe de soutien à l'islam et aux musulmans Jinim, affilié à Al-Qaïda, a décrété un blocus autour de la capitale. Face à cette situation très tendue, le shérif de Nioro, un proche du chef religieux le plus influent du pays, à travers un post largement diffusé sur les réseaux sociaux, appelle au dialogue. Son message s'est adressé ce samedi à la junte malienne, aux groupes djihadistes ainsi qu'aux indépendants du FLA, et ce en langue locale Bambara, pour probablement être entendu par un plus grand nombre de Maliens.
0: Pendant ce temps, République démocratique du Congo, je l'annonçais en titre, l'épidémie d'Ebola est désormais une urgence sanitaire de portée internationale.
2: Oui Jacques, la 17e épidémie d'Ebola en République démocratique du Congo a déjà dépassé les frontières du pays. Après un décès enregistré en Ouganda, le Soudan du Sud est en alerte maximale et le Kenya renforce ses préparatifs. L'Organisation mondiale de la santé a statué ce jour que le virus, je cite, constitue une urgence de santé publique de portée internationale USPI, mais ne répond pas aux critères d'une urgence pandémique. Fin de citation. Il faut noter que l'USPPI était auparavant le niveau d'alerte le plus élevé face à une pandémie selon le règlement sanitaire international. Mais des amendements adoptés en juin 2024 ont introduit un plus haut degré d'alerte, celui d'urgence dû à une pandémie.
0: Merci à vous, Friedrich. Et sans transition, les nouvelles sportives, 29e journée de Ligue 1 au Bénin. Buffle du Borgo a été accroché en déplacement sur le terrain de Ayema. Le club phare du Septentrion n'a pu faire mieux qu'un nul 0-0 après sa victoire du week-end écoulé. Le match le plus spectaculaire de ce samedi a opposé Damissa au cavalier de Niki. Défaite de Damissa, 3 buts contre 4 face au club de Niki. 0-0 entre Rudu Aspak. Asvo et Dragon se sont quittés sur un nul de 2 buts partout. Le Topo Popo l'emporte 2 buts à 0 face à l'Esco Tournoi à Grand Popo. Suite et fin de cette 29e journée ce dimanche avec notamment Dynamo d'Abomey qui reçoit Sobemapa Bomé. Le leader au classement Coton reçoit l'USS Kraké à Ouida. Sur aussi Jeunesse Sportive de Pobé Espoir à Pobé Pu. Dadia, dernier au classement, qui accueille Banigansé. Un tour en Europe avec notamment cette nouvelle qui vient de Chelsea. Tout s'est rapidement fixé et quelques heures après qu'un accord entre Xabi Alonso et Chelsea a été annoncé, le club londonien a officialisé ce dimanche l'arrivée du technicien espagnol sur son banc. Pour les 4 prochaines années, l'ancien milieu de terrain entrera en fonction le 1er juillet prochain. Et pour être plus complet, déjà vainqueur de la League Cup, Manchester City a décroché son 2e trophée de la saison en battant Chelsea 8-0 ce samedi en finale de la FA Cup. Dans un match où les Citizens auront été globalement les plus dangereux, l'équipe de Pep Guardiola a fait la différence sur une belle Madière de Semenyo à la 72e minute. Ainsi s'achève cette édition, ce 13h sur Fraternité FM. Toute l'équipe de préparation et de présentation vous remercie pour votre aimable attention. Bon appétit à vous si vous êtes encore à table.
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merci gambo django deux mots pour les non fort la fort belle ouais il y a du beau beau beau mais bleu vert ouais gambo yo mais deux fois cette eau bien cool renoué quand il y a ils sont tombés pour 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
1: 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Il y a un silence à son moment où il y a un cartouche à ses grands-mères à la fondation de Benahon. Je suis gâché de ce que tu dis.
0: Elle est rentre en tout, mais toi, elle veut dire, toi, elle est en train de me dire, elle est en train de me dire, elle est en train bon ouais j'ai accouché dans un bébé voilà mais là le temps sont dévoilés on nous doit bien accoucher dans une famille

0: Amis sportifs, mesdames et messieurs, bonsoir. Vous êtes sur Sport Info. Nous sommes au dimanche 17 mai 2026. Merci d'avoir honoré au rendez-vous au menu, bien évidemment. Le plat de résistance, c'est bien sûr cette qualification historique des Amazones U20 pour la Coupe du Monde Pologne 2026. C'était dimanche dernier. On a tous vibré ensemble ici lors de l'émission. Eh bien, ça s'est très bien terminé pour nos ambassadrices qui vont disputer pour la première fois dans leur histoire un mondial. Nous reviendrons sur cette qualification historique. Vous suivrez également des réactions. Et le tirage au sort a été effectué vendredi dernier. Le moins qu'on puisse dire que le Bénin est tombé sur du lourd. Le pays organisateur, la Pologne, le Mexique et l'Argentine sont les adversaires de nos Amazones pour ce mondial qui aura lieu en septembre prochain. Quelles sont leurs chances? Nous analyserons tout ceci également. N'oubliera pas le championnat béninois, 29e journée. Les Buffles ont été accrochés hier. On a eu un match spectaculaire entre Damissa et Cavalier de Niki. Le leader Coton joue en ce moment même. Nous ferons donc le point de cette 29e journée. Le football africain avec la Coupe d'Afrique des Nations des moins de 17 ans qui se déroule actuellement. Au Maroc, les grandes équipes se comportent plus ou moins bien. Nous ferons un détour à ce niveau également. Ne pas oublier le football européen, la Premier League où ce n'est toujours pas encore décanté. La course se poursuit entre Arsenal, les leaders, et Manchester City, le dauphin qui surtout ne veut rien lâcher, qui a gagné la FA Cup hier, samedi face à Chelsea. Victoire 1-0, deuxième trophée de la saison pour les hommes de Pep Guardiola. En fera un détour par l'Espagne où José Mourinho est annoncé sur le banc, peut-être pour discipliner un vestiaire divisé depuis quelques semaines maintenant. Le Real Madrid est-il en déclin? Qui est pour sauver la Maison Blanche? Nous ferons le débat également avec mes consultants du jour. Ils sont là, ils sont deux avec moi en studio. Armel, bonsoir.
1: Oui, bonsoir Monsieur Jacques, bonsoir à tous les auditeurs de la 96.
0: Dieudonné est également là avec sa casquette habituelle, c'est ça Mac. Bonsoir Dieudonné.
2: Bonsoir Jacques Degué.
0: Voilà.
2: Bonsoir
0: Parac. Merci d'avoir accepté notre invitation ce dimanche. Mesdames et messieurs, le 01 44 70 44 44, c'est le numéro composé pour passer en direct. Le standard vous sera ouvert dans quelques minutes. On fait un détour par le service technique et on revient pour le développement.

0: Bien studio pendant qu'il est 16h passé de 6 minutes. Ils sont là donc les deux consultants Armel et Dieudonné. Diane qui va nous manquer hein, pendant un bon moment. Peut-être qu'on va finir par commencer par l'avoir au téléphone. Il sera beaucoup plus à Porto Novo désormais. Diane Sekou, bien, on lui souhaite un très bon séjour là-bas. À Porto Novo, tout simplement. Monsieur, dimanche dernier, c'était sur, dans ce même studio, on a vibré, on regardait le score au fur et à mesure, on n'était même pas trop concentré sur l'émission parce que, eh bien, il y avait quelque chose qui se passait au stade Kégué de Lomé, les Amazones qui jouaient et qui étaient tout proches d'une qualification historique pour une Coupe du Monde. Et elles l'ont fait, ces braves filles de Abdoulaye Zerou, elles se sont imposées nettement 4 buts à 1 face à la Côte d'Ivoire après le match aller d'un but partout. Elles ont donc décroché leur ticket pour la Coupe du Monde des moins de 20 ans, Pologne 2026. Ce sera du 5 au 27 septembre 2026. Armel, appréciation, commentaire par rapport à cette performance historique des Amazones U20.
1: Oui, je pense que c'était une joie nationale. Puisque c'est vrai que nous étions dans notre studio ici en train de spéculer. Et la victoire, hein, je pense, après lecture sur les réseaux sociaux, j'ai compris en fait que c'était une joie nationale. Et vraiment, nous étions fiers et nous sommes fiers de ce que ces braves filles ont pu dérouler sur le terrain de Kégué, oui, à Lomé. Nous espérons quand même une bonne compétition pour la Coupe du Monde de Pologne 26,
0: c'est dans quelques mois.
1: C'est dans quelques mois, ok.
0: Voilà.
1: Donc, c'était une joie nationale.
0: C'est vrai que cela n'était jamais arrivé hein, dans l'histoire. Le Bénin ne s'est jamais qualifié pour un mondial en ce qui concerne les dames. C'est arrivé maintenant, pour la première fois, et ce sont les U20 qui nous sortent le grand jeu, Dieudonné.
2: Je pense que là, il faut juste leur dire félicitations. Et félicitations à tout le pays. Maintenant, les dés sont jetés. La qualification est arrivée maintenant. Il faut savoir ce qu'on va en faire avec. Et pour une fois, c'est historique. Et le bon sens a voulu que ça soit... Ça commence par...
0: Les U20, le moins de 20 ans.
2: Le moins de 20 ans pour nous prouver que... C'est pas facile, mais ça peut arriver que qu'on ait des seniors qui se qualifient aussi.
0: L'équipe A.
2: Ah, voilà. Donc, à nous de pouvoir jouer correctement de cette qualification pour prouver qu'on est venu, on n'est pas venu là par hasard. Voilà un peu ce que je peux dire.
0: On va écouter le sélectionneur national, l'artisan principal de cette qualification historique, le sélectionneur bien sûr des U20, Amazones U20 du Bénin. C'est un paracois, Abdoulaye Zerou, ancien international béninois, ancien des buffles du Borgou. On écoute par rapport à cette rencontre. Voilà, quelques soucis à retrouver l'élément avec notre technicien du jour, Abdoulaye Zerou, sélectionneur des U20 du Bénin, qui a donc conduit l'équipe à cette qualification. Lui-même était un peu, je vais dire, surpris par le nombre de buts qui a été marqué face aux éléphantes de la Côte d'Ivoire dimanche dernier, mais il salue surtout les investissements qui ont été effectués ces dernières années par rapport au football féminin par le gouvernement béninois. On l'écoute.
3: Bah, on va assumer parce qu'aujourd'hui c'est vrai, on a cette qualification, mais c'est parti il y a 5 ans. Il y a 5 ans on s'est dit, voilà, avec la progression et les efforts qui ont été faits quand même de tous les côtés, au niveau étatique, au niveau sportif, c'est-à-dire l'État central et la Fédération béninoise de football, on s'est dit bon, qu'il fallait quand même rêver grand, même si c'est vrai. Coupe du Monde, c'était pas donné. Donc je pense que c'est la volonté, parce que techniquement, quand même, on a rencontré des équipes qui étaient très très fortes, notamment la Côte d'Ivoire, individuellement, sont de très bonnes joueuses. Je pense que ce qui a fait la différence, c'est cette rage, l'envie de tout donner, de rentrer dans l'histoire, parce qu'on n'a pas arrêté de leur répéter cela, parce que, vous savez, il n'y a rien de mieux, en fait, hein, pour un enfant que de rendre fiers ses parents. Je pense qu'elles l'ont fait aujourd'hui avec brio et qu'il faudrait continuer ainsi, quoi. Aujourd'hui, nous, et je l'ai toujours dit, la plus grande motivation, certes, elle reste sportive pour leur carrière, mais quelque part aussi, il fallait quand même remercier nos dirigeants qui, depuis 10 ans, ont fait énormément. Ce que moi, je suis dans le foot depuis toujours. Ce qu'on a vu depuis 10 ans, on ne l'a jamais eu. Donc, et nous sommes en train de rentrer dans une nouvelle ère. tels des enfants consciencieux, je pense qu'on avait le devoir quand même de dire merci à nos parents, comme je l'ai dit tout à l'heure, au niveau de la fédération, un nouveau président va prendre place, et au niveau de l'État aussi, du Bénin, un nouveau président va prendre place, donc il fallait quand même montrer que nous avons, n'avons pas perdu notre temps, et surtout encourager nos parents à faire que ça se poursuive avec le nouveau centre de formation qui va être érigé à Lokossa. Je pense qu'on on est sur le bon chemin, hein, on ne va pas s'arrêter là. Il faudra rêver encore plus grand. Et je pense qu'avec la volonté, on va y arriver.
0: Voilà, à l'instant, le sélectionneur des Amazones U20, Ablaye Ouzerou, qui remercie surtout le gouvernement pour les nombreux investissements effectués dans le football féminin ces dernières années. Ça a fini par payer, on peut le dire ainsi, Ahmed.
1: Oui, ça a fini par payer. Et M. Dieudonné l'a rappelé ici plusieurs fois que le gouvernement actuel a même beaucoup de moyens pour pouvoir soutenir, et que ce soit les jeunes, que ce soit les vétérans du sport aujourd'hui. Et cela s'est démontré avec cette participation des U20 et des U17, du moins dans ce tournoi-là, qui s'est soldé à une Coupe du Monde que nous espérons plus fructueuse pour les jeunes filles de ce pays.
0: Alors, Dieudonné, vous qui êtes dans le basket, vous qui connaissez un peu le milieu du sport, ça veut dire que quand on met les moyens, quand il y a un encadrement qui suit, cela finit par donner les résultats escomptés, non?
2: Vous savez, ce n'est pas seulement mettre les moyens, ni seulement avoir le talent. Comme il a dit, c'est avoir la volonté d'aller jusqu'au bout. Quand on a la volonté d'aller jusqu'au bout, et surtout quand on a des personnes qui sont vraiment motivés.
0: Voilà pourquoi il parle d'encadrement. Parce qu'il faut aussi une équipe dynamique derrière les joueuses, derrière les joueurs.
2: Voilà. Sinon, les moyens seuls,
0: ça ne suffit pas.
2: Le talent seul ne suffit pas. Il faut avoir quelqu'un qui peut conduire ce talent à bout.
0: Oui.
2: Et c'est ce qu'on a remarqué ces dernières années avec la prise de notes qui a permis de chercher ceux qui avaient la volonté, la vocation de faire valoir le sport. Et pas de prendre des gens par affinité ou bien par diplôme. Non, ce n'est pas le problème là. Vous avez vu, le sélectionneur, M. Ouzerou, c'est un ancien joueur.
0: Oui.
2: Mais il n'est pas le seul. Vous avez vu, il y avait eu des polémiques qui pouvaient le forcer à partir.
0: Oui.
2: Mais non, il a la vocation de finir ce pourquoi il est là. Il n'est pas venu pour de l'argent, il n'est pas venu par affinité. Sinon, il serait parti depuis. Parce qu'à un moment, on lui disait, il conduit les seniors, il conduit les U20.
0: Ah oui.
2: Et on avait commencé par tirer, mais
0: c'est le il est resté tranquille.
2: Il est resté tranquille, il est resté droit dans ses bottes et il a conduit ce pourquoi il est venu. Et aujourd'hui, on a vu le résultat.
0: On l'a vu en larmes au coup de sifflet final dimanche dernier.
2: C'est
0: beaucoup d'émotion.
2: C'est émouvant. Il faut juste comprendre que ce n'est pas celui qui a quitté l'école de coaching de Washington qui peut travailler, mais la volonté, c'est-à-dire le sens de l'engagement de faire valoir son pays dépasse tout. C'est ce qu'il a prouvé. Vous allez le voir, il ne va pas vous sortir un catalogue de ce qu'on fait au Bénin. On dit je suis diplômé à tel endroit, j'ai technicien de tel. Non, c'est ce que nous faisons au Bénin, ça n'avance pas. Mais lui, il a prouvé que avec le petit savoir, il l'a fait valoir. Il a un petit savoir qu'il a fait valoir. C'est ce que nous devons comprendre au Bénin. Et savoir une chose, quand je suis en mission, ils vont parler, ils vont toujours dire, mais je dois rester droit dans mes bottes. Et aujourd'hui, c'est le Bénin qui est en train de fêter. Ce n'est pas M. Ouzerou seul. C'est ce que les détracteurs ont oublié. La volonté du pays. On doit mettre la volonté du pays devant que notre volonté. Si Ouzerou avait voulu écouter ces querelles guéguelles là, peut-être qu'il aurait dit, bon, je laisse les filles, je vais chez les seniors. Et aujourd'hui, on n'allait pas avoir, parce que celui qui allait venir ne connaît pas le mécanisme enclenché. Et on allait avoir de gros soucis, peut-être même qu'on ne serait pas à ce niveau-là.
0: C'est vrai.
2: Donc, on doit comprendre une chose. Prenons des personnes qui ont la volonté de travailler, la volonté de faire valoir le pays, même s'ils n'ont pas quitté Washington. Il faut qu'on commence par arrêter. Pour montrer que les gens ont le talent et ils n'ont pas évolué parce qu'ils n'ont pas la volonté. Mais aujourd'hui, M. Ouzerou a montré quoi? Il a le peu de savoir, mais qu'il a fait valoir. Et on doit tenir compte de ça aujourd'hui.
0: Désormais. Dans toutes les équipes nationales et dans toutes les disciplines.
2: Oui, arrêtons d'aller acheter quelqu'un qui va nous coûter 100 millions.
1: Et je vais ajouter même, ajouter dans le sens de ces remerciements.
0: Oui.
1: Il a parlé plusieurs fois de ses parents, des parents qui ont accepté que ces filles-là soient laissées à leur disposition. Donc, je pense qu'étant dans le pays, connaissant ses parents-là, et je pense qu'il a utilisé quelque chose qui a permis à ses parents de comprendre que les enfants sont les enfants du pays et c'est eux qui doivent se battre pour le pays. Parce que ce n'est pas facile d'abandonner ses filles pour le sport. Surtout que nous ne sommes pas un pays de grand football pour qu'on puisse dire que bon, c'est de ça nous autres, nous nourrissons. Ce n'est pas facile pour convaincre une maman, un parent, un père.
0: Oui, c'est vrai que par le passé, aujourd'hui les mentalités ont commencé à changer un peu. Donc, c'était difficile de laisser les filles aller jouer au football. Dans notre culture, dans notre mentalité, c'est que la fille, bon, elle grandit, elle se marie.
1: Elle reste au foyer.
0: Elle reste au foyer, elle s'occupe des enfants. Voilà. Jouer au football, c'était vraiment un peu mal vu. Mais aujourd'hui, les mentalités ont commencé à changer. Surtout quand on voit les filles aller s'imposer comme ça et qu'elles ramènent des millions aussi, parce que c'est de l'argent pour la famille. Je crois que ça va commencer par taper dans la tête des autres parents. Oui. Alors, on va écouter une autre réaction. On va écouter le président du Comité national olympique et sportif béninois, Julien Minavoa, qui également salue cette qualification historique des Amazones U20.
4: C'est un bon tirage au sort et quand on parle d'une phase finale,
5: dans le sang, et je ne peux qu'être fier de cette véritable prestation de ces filles. Ce n'est pas que cela m'a été raconté. J'ai vécu cela. Je voudrais bien me mettre de connivence avec le ministère, avec la Fédération béninoise de football, pour que, au même moment où ces filles vont être préparées pour faire bonne prestation au mondial, que cela fasse l'objet de leur préparation également pour se qualifier pour ces Jeux Olympiques de Los Angeles.
0: Julien Minavoa, président du CNOSB, qui d'ailleurs se projette d'ailleurs sur d'autres compétitions. On le comprend bien parce que lui veut voir le Bénin disputer une compétition olympique en sa qualité de président du Comité national olympique et sportif du Bénin. Monsieur, le tirage, ou du moins c'est la qualification obtenue, il y a le tirage qui est tombé quelques jours après, le vendredi dernier, il y a 48 heures donc, et le moins qu'on puisse dire est que les Amazones sont tombées sur du lourd. Il y a la Pologne, le pays organisateur qui va jouer le Bénin donc, il y a l'Argentine, qui est un grand pays de football, il y a le Mexique, qui n'est pas des moindres. Quatre pays, quatre grandes nations de football, donc. Et là, ça s'annonce un peu compliqué, non, pour nos filles. Même si elles ont quand même réussi à nous déjouer les pronostics jusqu'ici, Armel.
1: Bon, je ne pense pas que ça soit compliqué. C'est vrai que nous avons l'habitude de dire que nous allons pour apprendre.
0: Oui.
1: Mais aujourd'hui, le football n'est pas... Bon, je dirais que ce n'est plus bien joué nulle part que par tous les pays. Tous les pays, ceux qui se préparent, jouent bien. Et la belle preuve, bon, nous allons en parler tout à l'heure de la CAN de U17, et pour dire que quand on se prépare bien, quel que soit, et surtout, ce n'est même pas les mêmes générations. Ceux qui avaient joué U20 l'année surpassée sont déjà au senior.
0: Oui.
1: Et aujourd'hui, c'est une autre comment je vais l'appeler,
0: une autre génération,
1: voilà. C'est une autre génération qui est là, donc déjà prenant les différentes équipes. Ils vont jouer l'Argentine en premier, si je ne me trompe, c'est la Pologne.
0: Ils vont jouer le premier match du Bénin, c'est face au Mexique. Ce sera le 5 septembre, le jour même du démarrage de la compétition. Après, on va jouer l'Argentine le 8 septembre et terminer par la Pologne, qui est le pays organisateur, le 12 septembre 2026.
1: Oui, il suffit qu'on ait maintenant la confiance qui est actuellement.
0: Oui.
1: Et je pense que rien n'est joué encore Bon, c'est vrai, ce sont des pays de football. L'Argentine, le Mexique, je ne crois pas trop que c'est un pays de football.
0: Mais quand vous prenez le classement FIFA au niveau du football féminin, eh bien, le Mexique est 27e, l'Argentine 34e et la Pologne 24e. Le Bénin est 138e au classement FIFA.
1: C'est vrai.
0: Bon, ça, ce sont des chiffres sur le papier. La réalité du terrain, c'est autre chose.
1: Donc, moi, je leur fais confiance. Qu'on laisse le spécialiste qui est le sélectionneur du moins faire son travail et je pense que nous aurons une bonne prestation après ce tournoi.
0: On va écouter un autre acteur du football béninois. Lui, il s'est prononcé sur le tirage au sort qui a été effectué vendredi dernier. C'est Claude Paqui, le secrétaire général de la Fédération béninoise de football, le micro de nos confrères de la télévision nationale.
4: C'est un bon tirage au sort et quand on parle d'une phase finale de la Coupe du Monde, je pense que ça doit être de grosses cylindrées. Et donc le Bénin aussi désormais, et depuis sa qualification, est rentré dans la cour des grands. On laisse l'entraîneur qui est à la tête du staff technique nous soumettre un plan de préparation. Nous avons un motif pour pouvoir bien préparer cette compétition.
0: Voilà, Claude Paqui, secrétaire général de la Fédération béninoise de football. Le tirage, Dieu donné, c'est du lourd. Ce sont les grandes nations quand même.
2: C'est du lourd, mais il y a une chose que nous devons commencer.

0: Il faudrait quand même à un moment donné qu'on dise oui. Et pour le dire, on peut le dire aujourd'hui parce qu'une porte s'est ouverte à travers le monde, plus pour l'Afrique seulement. Maintenant, on va de l'autre côté de la mer. Donc, il faudrait que maintenant notre mental soit fort.
1: Ça se joue dans la tête parfois aussi,
0: Un
1: hein.
0: mental
1: Oui. Il faut être
0: d'acier.
1: conquérant.
0: Vous voyez, si la Zambie a perdu tous ses joueurs et est revenue prendre la Coupe d'Afrique, ça ne veut pas dire qu'eux ne veulent pas apprendre. Ils ont dit qu'ils ont appris. Et ils ont encore réappris. Maintenant, ils ont dit, on vous déverse ce qu'on a appris. Vous avez vu le Soudan du Sud. Il y a des pays qui sont meurtris, mais qui, eux, n'apprennent pas. Mais nous, là, on mange le matin, le soir. Matin, midi, soir. Mais on dit toujours qu'on apprend. Maintenant, j'aimerais qu'on se dise qu'on a
1: Fini d'apprendre.
0: on a suffisamment appris.
1: Oui. Parce qu'à une certaine période, il faut devenir maître.
0: Maître, voilà. Donc, il est temps maintenant. Et maintenant, on n'entre pas à la grande porte. Donc, c'est le moment de déverser tout ce qu'on a appris.
1: C'est pour la première fois qu'on participe. Voilà pourquoi peut-être certains parlent d'apprendre.
0: Justement, on peut quitter parfois on quitte de très bas
1: oui.
0: et se faire valoir très haut. Et il est temps qu'on comprenne que ces filles-là ont de la chance. Et nous devons les accompagner en faisant comment? Pour que cela puisse vraiment se faire valoir.
1: Oui, les préparatifs, comment ça doit se passer, selon
0: Mais on
1: vous?
0: A encore du temps, on a 10 septembre.
1: Oui, c'est en septembre prochain.
0: Ça veut dire quoi?
1: On a encore 4-5 mois.
0: Voilà, il ne faut pas qu'on fasse la benoiserie. Vouloir mettre sa soeur pour aller en Coupe du Monde. Vouloir mettre son frère pour aller en Coupe du Monde. C'est ça qui nous détruit souvent. Vous allez voir, ceux qui qualifient la nation, ce n'est pas eux qui vont. Sans ça, on va, on dit, telle fille est en Argentine.
1: Il faut aller la chercher.
0: Non. Et toujours les mêmes pions pour la même fondation.
1: Et même au niveau de l'encadrement, hein, au niveau de la délégation qui doit aller également, pour que ce soit ceux qui méritent d'aller.
0: Voilà, justement, cette fois-ci-là, il ne faudrait plus qu'on dise qu'on va pas apprendre parce que ceux qui sont là ont déjà appris.
1: Oui.
0: On les garde et on va avec.
1: On peut peut-être étoffer avec quelqu'un.
0: Il n'y a pas de. Il ne peut pas avoir trop d'incidents à mettre une personne comme juge compétent. Mais souvent, vous allez voir, ils sont peut-être 11 à jouer ou bien 22. Acteurs, mais quand on sort le communiqué, vous allez voir que ceux-là même qui ont mouillé les maillots sont à la maison.
2: On vous dira qu'ils n'ont plus
0: des 20 ans. Et on est allé chercher maintenant ceux-là qui jouent peut-être la 5e division là-bas parce qu'il a gagné. Et on dit non, ils sont les meilleurs joueurs, mais demandez quelle division ils jouent là-bas. C'est eux-mêmes qui finissent et ils se critiquent entre eux. Même chez les hommes, on en a eu, non? On a dit que bon, tel joueur, c'est vrai, mais il joue à quelle division dans le pays où on l'a ramené.
1: Ces pratiques ont quand même semblé baisser ces dernières années. Hein.
0: Oui, justement, maintenant on ne veut même plus ça.
1: On ne veut plus du tout.
0: Ils n'ont qu'à prendre ces filles qui ont mouillé les maillots à Kégué et les mettre dans les meilleures conditions, comme ils l'ont toujours fait.
2: Oui.
0: Parce que nous, les Africains.
1: Et ce n'est pas à Kégué seul, ça a commencé. Elles ont éliminé la Guinée. Elles ont éliminé l'Égypte. Elles ont éliminé maintenant la Côte d'Ivoire. C'est 4 tours au total.
0: L'Égypte n'est pas une petite nation.
1: Et ce sont des matchs aller-retour.
0: Et la Côte d'Ivoire en avance, nous,
1: ça,
0: au niveau du classement féminin. Donc, on doit comprendre que ces filles-là ont déjà enclenché quelque chose. Il faut les laisser aller au bout.
2: Elles ont la volonté.
1: C'est ça. On va donner la parole à ceux qui nous suivent depuis leur maison, leur lieu de travail ce dimanche. Il y en a qui travaillent le dimanche aussi, hein, un peu comme les journalistes 01 44 70 44 44 pour passer en direct. Votre avis nous intéresse sur cette brillante qualification des Amazones U20 du Bénin pour la Coupe du Monde Pologne 2026 qui aura lieu du 5 au 27 septembre 2026. Le Bénin qui est tombé dans un groupe assez relevé. On sera face au pays organisateur, la Pologne, on jouera l'Argentine, mais aussi le Mexique. Je vous donne un peu le calendrier. Eh bien, le premier match du Bénin, c'est le 5 septembre face au Mexique. Deuxième match, le 8 septembre, 3 jours plus tard, donc face à l'Argentine. Et puis, dernier match de poule, le 12 septembre face à la Pologne. Auditeur, allez, bonsoir.
3: Bonsoir.
1: À qui ai-je l'honneur? Moussa, nous vous écoutons.
3: On dit bravo, les Amazones du Bénin. Si moi, je veux encore une occasion mettre dans la tête.
1: Oui.
3: Si le cas met dans la tête, il s'en fout avec la direction qui est face avec eux. Si c'est ça, plus on est dans la tête, c'est ça.
1: Oui.
3: Si moi, je suis allé dans la tête, il s'en fout avec l'adversaire. C'est pas tout. Comment j'en fais pour qualifier au cas où il y a une équipe qui vient éliminer?
1: Voilà.
3: Il n'y a pas rapport au Bénin.
1: Donc, ils n'ont qu'à se mettre dans la tête qu'ils peuvent le faire.
3: Même si c'est le Brésil qui est face avec eux, ils s'en foutent avec le Brésil.
1: C'est ça.
3: Si ils n'ont pas mis dans la tête, on va prendre notre victoire. Ils vont gagner.

0: Nous avons comment dire notre temps. Il y a une crise qui range encore. C'est de ça que je veux parler. Les Africains n'ont pas d'attitude. Les crimes. Le gouvernement et la situation n'est pas préparé.
1: Pour qu'on ne fasse pas de débat autour de l'argent, il manque. Il y a grève et tout ça. Ouais.
0: Une qualification. Le gouvernement n'est pas les satisfaits. Les primes du match, on est là, ça soit certain avant d'aller aux compétitions. Parce que tout cet argent-là, c'est dans le sens à toutes les fédérations. On nous fait pas aller là-bas, on coule l'argent aussi derrière. Non. Un. Et troisième. Le mondial, je ne sais pas pour les filles, c'est comme des gros, le FIFA donne. Allez-vous des équipes pour le mondial? Ça ne fait pas que l'équipe prend 4 milliards 500 millions. 500 millions. 4 milliards 500 millions. Mais 48 équipes. Donc on te donne l'argent, c'est pas pour toi. C'est pour le groupe. Ils ont une occasion à entendre. Voilà. Avant que les Amazones vont aller aux compétitions. Et moi, quelqu'un qui est au climatiseur, je serai en soleil, qui va manger mon argent, je ne peux pas accepter ça. Si les entraîneurs, ils sont allés là-bas, ils n'ont pas attendu, ils n'ont pas laissé le hôtel.
1: Voilà.
0: Si l'argent n'est pas laissé, ils ne restent pas au terrain. Je suis d'accord avec eux.
1: Voilà. Merci à vous, Moussa. Merci pour votre intervention. Très bon dimanche à vous également. 01 44 110 44 44 pour passer en direct. Un autre au bout de la ligne. Bonjour. Bonsoir.
2: Bonjour, Jacques.
1: À qui je l'honneur?
2: Farouk.
1: Ah oui, Farouk, nous vous écoutons.
2: Bon, je vous félicite à nos Amazones.
1: Oui.
2: On est très fiers de. Et tout ceci grâce au gouvernement et à tous les encadrés. Vous l'avez vu, la classe sportive, quand ça voulait commencer, personne n'y croyait.
1: C'est ça.
2: Maintenant, 5 ans, 6 ans après,
1: on a vu, ses résultats.
2: Il y a 15 ans, 10 ans, rien ne pouvait pas rêver de cela. Et félicitations à Zahir aussi. Il y a 21 ans, il était à la Coupe du Monde avec les juniors.
1: Oui.
2: Garçons.
1: Oui.
2: Et cette fois-ci, il a fait un tas qu'entraîner. Et félicitations à lui. Et pour le tournoi, on va se battre avec nos âmes. Les équipes, le classement, c'est sans moi, sans vous mentir.
1: Oui.
2: Ça ne me dit rien, quoi.
1: Ah bon?
2: Ça veut dire, tout le passé de terrain. Le carrière, c'est ça, ça veut dire. Le centième, c'est même le premier.
1: C'est vrai, mais quand vous avez l'Argentine en face, bon, on se dit quand même, c'est un grand pays de football, non?
2: Oui, bon, une grande pays de football, mais est-ce que c'est la junior, vous pouvez nous donner les résultats de l'Argentine, au niveau de junior down, ou au niveau du football down, l'Argentine?
1: C'est vrai, oui, effectivement, au niveau du football féminin, il ne brille pas trop.
2: Eh, bon, c'est ça qu'il a dit. Si vous avez dit, mais c'est les hommes, bon, voilà, avec ce groupe-là, si c'est les hommes qui étaient là, il n'y avait rien à attendre, quoi. Au niveau des down, là, on peut espérer quelque chose. Il faut voir le parcours pendant les éliminateurs.
1: Oui.
2: Pas ça, l'Égypte, personne ne l'attendait. Tout le monde dit l'Égypte, l'Égypte est une bonne équipe, l'Égypte est une bonne équipe.
1: C'est ça.
2: Et on a traversé l'Égypte. Mais avec les dames, là, on peut espérer quelque chose. Quoi.
1: Voilà. Merci.
2: Bonne année à vous.
1: Merci à vous, Farouk. Merci. Pour votre participation, 01 44 70 44 44, il faut dire que cette qualification a suscité beaucoup d'engouement. Auditeur, bonsoir.
3: Bonsoir encore,
1: nous vous écoutons.
3: Là, quelque chose encore que nous, les Africains, on s'appuie ça, ça ne nous arrange pas.
1: Ah, mais si jamais on fait ça, je crois que ça va susciter, je vais dire, beaucoup de remous au niveau national.
3: C'est le problème de la vie.
1: Non, ça ne va pas arriver.
3: Non, attends, non. Je suis connu. Vous parlez ça, c'est facile, hein. Je ne connais pas, vous parlez, c'est...
1: Ouais.
3: On ne veut pas attendre que son niveau n'atteint pas, c'est la menu des finales mondiales. Mais son niveau atteint, il a fait une préparation pour les qualifier. Vous savez, moi, je ne veux pas faire ça.
1: C'est vrai, Moussa, qu'il y a aussi des normes internationales pour participer à une compétition en tant que coach, en tant que sélectionneur. Mais je crois que Abdoulaye Ouzerou a aussi les diplômes qu'il faut. Ce problème-là ne devrait pas se poser.
3: Monsieur le journaliste,
1: oui.
3: Ce que j'ai dit, je ne parle pas pour les Européens, je parle d'Afrique.
1: Oui.
3: Notre programme, pour manger une telle personne, ils vont voir que ce entraîneur n'est pas bien espérable.
1: Oui.
3: Mais il y a une telle espérance pour les faire qualifier.
1: Mm-hmm.
3: Mais pour les mener à une compétition, on va dire qu'il n'est pas bien espérable.
1: Voilà. Merci Moussa. En tout cas, moi, je ne crains pas ça. Hein. Je crois que Abdoulaye Ouzerou ira avec les filles au mondial féminin U20. 01 44 110 44 44. Bonsoir. À qui j'ai l'honneur? Nous entendons un peu faiblement. Est-ce que vous pouvez bien vous positionner? Au revoir. Boris.
4: Oui, depuis Quartier Alaga.
1: Depuis?
4: Depuis Quartier Alaga.
1: Depuis Quartier Alaga dans le premier arrondissement. Nous vous écoutons.
4: Oui. Je félicite les filles pour leur brave qualification. Et vivement, je les félicite beaucoup de continuer en plus, quoi. Et concernant le tirage au sort.
1: Oui.
4: Ils n'ont qu'à se mettre dans la tête que c'est les noms seulement qui parlent. Oui, c'est les noms.
1: Tout se passe sur le terrain.
4: L'Argentine, quoi. Oui.
1: Tout se passe sur le terrain.
4: Oui, ça se passe sur le terrain. Et ils n'ont qu'à se mettre dans la tête que on a quitté loin. Oui. Donc, de ne pas se dire qu'on dit l'Argentine, Brésil, quoi. Non, aujourd'hui, là, c'est le terrain. Oui, c'est le terrain. C'est le terrain
1: qui commande. Merci
4: oui,
1: à vous.
4: C'est tout ce que, oui.
1: Merci
4: oui.
1: Boris.
4: Ok.
1: Merci pour votre participation. On espère vous avoir régulièrement sur cette émission parce que je crois que c'est pour la première fois qu'il appelle Boris. On va peut-être prendre un tout dernier, 01 44 70 44 44, pour passer en direct cet après-midi sur Sport Info. Principal sujet au menu, la qualification des Amazones U20. Auditeur, allez, bonsoir.
5: Bonsoir.
1: À qui ai-je l'honneur?
5: Comment ça va?
1: Très bien. Et de votre côté?
5: Ça va.
1: D'accord.
5: Je suis trop intéressé dans votre débat là.
1: Merci beaucoup. Est-ce qu'on peut vous connaître?
5: Vous dites?
1: Votre nom?
5: C'est Monsieur Bangana.
1: Monsieur Bangana.
5: Oui.
1: Vous êtes très content par rapport à la qualification des Amazones.
5: Voilà. Vous voyez, quand les gens font, c'est toujours la béninoiserie qui nous tue.
1: Oui.
5: Quand on va, quelque part, on dit, on va nous battre 5-0, 10-0.
1: Mm-hmm.
5: C'est pas ça, le vous n'aimez pas votre pays.
1: Mm-hmm. Il faut être un patriote.
5: Comment est-ce qu'on se qualifie?
1: Mm-hmm.
5: Les grosses clubs qu'elles ont rencontrées là,
1: mm-hmm.
5: c'est les gens qui jouent mieux que eux.
1: C'est vrai.
5: Comment elles ont fait pour se qualifier? C'est pour vous dire à tout ça qu'elles ont dans leur cœur le drapeau du Bénin dans leur cœur.
1: C'est ça.
5: Et l'entraîneur qui les garde, elles sont contentes de l'entraîneur.
1: Mmh.
5: Elles se sont données à fond pour pouvoir se qualifier.
1: Mmh.
5: Maintenant, le Béninois dit, oh, ils vont prendre 10-0, même si c'est 10-0.
1: Mmh.
5: L'Argentine, vous parlez là.
1: Mmh.
5: L'Argentine a commencé comment? Aujourd'hui, l'Italie, là, ça fait combien de fois il ne va pas à Coupe du Monde?
1: 3 fois.
5: Alors, c'est les grandes nations, non?
1: Oui.
5: Aujourd'hui, tout le monde a compris leur système, ils n'arrivent plus à s'en sortir de l'eau.
1: Mmh.
5: Maintenant, donner la chance à ces femmes-là, pour la première fois, les hommes, c'est moins un qu'on a failli aller en Coupe du Monde.
1: Mm-hmm.
5: Moins un.
1: Oui, face à la RDC.
5: Alors, maintenant, la femme, une femme qui s'est qualifiée Coupe du Monde, ce n'est même pas Coupe d'Afrique. Et vous êtes là, on entend non, ce que d'autres disent.
1: Mm-hmm. Alors,
5: moi, je ne suis pas d'accord. Le
1: Bangana
5: qui était avec vous qui a parlé là.
1: Oui.
5: Le type a dit la vérité.
1: Mm-hmm.
5: Maintenant, gardez les mêmes filles pour amener à la Coupe.
1: Voilà.
5: Ne cherchez pas maintenant dit c'est mon oncle, c'est ma tante, c'est mon quoi. C'est ça qui tue notre football au Bénin.
1: C'est ça. Monsieur Bangana.
5: Celles qui ont mouillé le maillot pour pouvoir se qualifier.
1: Mm-hmm.
5: Il faut les amener. Vous pouvez prendre un peu pour s'ajouter. Mais ne les sortez pas.
1: Voilà.
5: Ne les sortez pas. C'est ça, moi je ne suis pas d'accord. J'ai appelé pour vous dire ça.
1: Merci. En tout cas, merci à
5: ils
1: vous.
5: Ils n'ont qu'à garder les mêmes filles.
1: Mm-hmm. On comprend qu'il y a de la passion.
5: Comment ils vont nous sortir la honte là-bas.
1: Voilà. Merci à vous.
5: Ce que vous avez cité là, vous ne savez pas que eux, je suis en peur. Ils vont dire, mais c'est quelle équipe Bénin là? C'est quel pays Bénin?
1: Ah oui.
5: Elles se sont qualifiées jusqu'à
1: la Coupe du Monde. Ça va leur faire trembler un peu.
5: De nous rencontrer. Hein? Dieu va faire, on va les gagner.
1: Amen.
5: C'est ce que j'ai à dire dedans.
1: Merci à vous. Merci pour votre intervention. Ça m'a...
5: Bonne soirée.
1: Ça m'a beaucoup plu. Très bonne soirée également à vous. En fait, la leçon à tirer de cette qualification des guépards, des Amazones, pardon, c'est ça que M. Bangan attend de dire, c'est que nous devons être patriotes. Nous devons mouiller le maillot à chaque fois que nous représentons la nation. Il y a quelqu'un qui appelle encore, on le prend peut-être, non? On le prend, le tout dernier, non? On va peut-être tout simplement revenir en studio. Non, on peut plus prendre quelqu'un, le temps est passé. Allez, je vous donne tout simplement la liste des quatre pays africains qualifiés pour ce mondial des moins de 20 ans. Il y a le Bénin, il y a le Ghana, il y a le Nigeria et la Tanzanie. La Tanzanie qui s'est également qualifiée pour la toute première fois de son histoire, au même titre que le Bénin. La compétition, je le rappelle, va se dérouler en Pologne du 5 au 27 septembre 2026. Je rappelle que le Bénin va affronter le 5 septembre le Mexique, le 8 septembre l'Argentine et le 12 septembre la Pologne. On va souffler un tout petit peu en musique et revenir parler d'autre chose. Voilà, toujours un petit souci avec la partie technique. On va évoluer pour parler cette fois-ci du championnat béninois. On parle des hommes. Cette fois-ci, on a beaucoup parlé des filles. On parle de la 29e journée du football du championnat béninois, la Ligue, qui est en train donc de tirer progressivement à sa fin. Cette 29e journée qui a démarré depuis hier samedi. Les résultats pour vous. Notez que les Buffles du Borogou ont fait match nul 0-0 sur le terrain d'Ayema après leur victoire 2-0 du week-end écoulé face à la Jeunesse Sportive de Poubé. Le match de ce samedi et certainement du week-end en Ligue béninoise, c'était Andali entre Damissa et Cavalier. 7 buts au total ont été marqués. 3 pour Damissa, 4 pour Cavalier. Cavalier qui est donc allé s'imposer à l'extérieur sur le terrain de Ndali. 0-0 pendant ce temps entre Rudia Aspaka, Komé Asvo. 1-1 pour Dragon Adjo, où l'Auto Popo l'emporte 2-0. 2-0 face à l'AS Cotonou à Grand Popo. La suite et la fin de cette 29e journée, c'est ce dimanche. Les matchs sont actuellement en cours même. Le leader Coton accueille l'USS Krake à Ouida. Le dernier Dadier reçoit Manigancia à Plahoué. Le deuxième Sobemap se déplace sur le terrain de Dynamo d'Abomey à Abomey. Également Jeunesse Sportive de Poubé et Espoir qui se croisent à Poubé. Voilà donc pour le point de cette 29e journée en attendant la fin des matchs qui sont en cours. Amel, un mot?
6: Oui.
1: Ce que vous avez bien suivi ce week-end.
6: Oui, j'ai suivi le match audio hier.
1: Aspac, 0-0.
6: 0-0. Je l'ai suivi sur A plus Bénin. Et c'est à ce niveau que j'ai vu également que le sport béninois, quand même,
1: est en train d'évoluer.
6: Vraiment, puisque les jeunes mouillent vraiment les maillots. Et il y a de belles actions. Et si nous continuons ainsi, on pourra tout à fait relever et prendre la relève de ceux-là qui prennent la retraite au niveau de notre équipe nationale.
1: Dieudonné, les Buffles ont été encore accrochés. Ils ont gagné le week-end écoulé enfin, après, je crois, 8 matchs sans victoire. Ils ont arrêté la saison avec le nouveau sélectionneur Ignace Facinou. Mais bon, là encore, ils ont été accrochés par Ayema. C'est vrai, aucun but encaissé pour l'instant avec le nouvel entraîneur.
7: Bon, souhaitons vivement que ce soit peut-être une nouvelle ère pour eux et que ça soit vraiment continuel, parce que il faut pas gagner chaque fois qu'on applaudit et décevoir deux jours après.
1: Bon, c'est, oui, c'est vrai aussi que c'est le football, c'est on le peut football, pas gagner tout le temps mais quand on s'appelle les Buffles du Borgo, on a envie de gagner tout le temps
7: et qu'on a un gros palmarès
1: et que 5 fois champion du Bénin,
7: voilà, et on a encore, disons, ça dit la seule grande équipe de parcours, en fait.
1: Ouais.
7: Si c'est qu'il y en avait beaucoup.
1: Et peut-être même du Nord.
7: Du Nord. S'il y en avait beaucoup, on allait dire, bon, c'est pas grave.
6: C'est pas grave.
7: Les autres vont faire le boulot. Mais c'est sur elle, tout le monde compte. Donc, franchement, il faudrait que à un moment donné qu'on puisse dire bon, prions que ça soit vraiment le début d'une nouvelle ère pour eux.
1: Voilà.
7: Qu'ils puissent gagner davantage. Parce que, vous savez, peu importe, c'est vrai qu'au football, on peut gagner et perdre.
1: Oui.
7: Mais vous, je vais vous dire une chose, il n'y a pas un seul supporter dans ce monde-là qui vous allez demander à ce que son équipe perde.
6: Oui, oui,
1: c'est ça. Donc. Allez, je vous livre le palmarès du championnat béninois. Oui. C'est-à-dire les équipes qui ont le plus gagné. Il y a Dragon de l'OME qui est également depuis quelques années ne s'en sort plus. 12 titres de champion. Le dernier datant de 2003. La dernière fois que un Dragon a gagné un championnat, c'est depuis 23 ans. Les Buffles du Borgo suivent avec 5 titres de champion. Et le dernier titre des Buffles du Borgo, c'était en 2019. Depuis 7 ans maintenant, côté FC, le nouveau-né qui a 3 titres. Et le dernier titre, c'est 2024. Mogas 90, un club qui n'existe plus, 3 titres. Requin FC, 3 titres également. Le dernier en 1990. AS Porto Novo, ça n'existe plus également, 3 titres. ASPAC, ça existe toujours, 2 titres, dont le dernier en 2012. Dadi FC a 1 titre. C'est le champion titre d'ailleurs qui est dernier au classement. Le Topopo, jeunesse athlétique de Ketou, du plateau, pardon. La jeunesse athlétique du plateau. Et puis vous avez également la Stoder qui dégringole, qui joue désormais le football amateur, qui a également décroché un titre en 2007. Voilà donc ce qu'il faut retenir du palmarès du football béninois. Voilà. On va survoler très rapidement la CAN des moins de 17 ans, les sélections nationales de football des moins de 17 ans qui sont en train de s'affronter actuellement. Le Maroc et la Côte d'Ivoire occupent les premières places des groupes A et B de la Coupe d'Afrique des Nations 2026 à l'issue des rencontres de la deuxième journée disputée hier samedi. Dans le groupe A, le Maroc a pris les commandes grâce à sa victoire devant l'Éthiopie sur le score de 2-1. Les Lionceaux de l'Atlas comptent désormais 4 points, soit le même total que l'Égypte victorieuse de la Tunisie, 2-1, mais avec une meilleure différence à 2 buts. L'Égypte occupe ainsi la deuxième place du groupe, tandis que l'Éthiopie et la Tunisie ferment la marche avec un point pour chacun de ces deux équipes avant la dernière journée. Dans le groupe B, la Côte d'Ivoire a conforté sa première place en s'imposant 1-0 face à la République démocratique du Congo. Les Elephantos totalisent désormais 6 points après 2 journées. Dans l'autre rencontre du groupe, le Cameroun a pris le dessus sur l'Ouganda 1-0. Les deux sélections comptent désormais 3 points chacune. La République démocratique du Congo occupe la dernière place avec 0 point. La troisième et dernière journée des groupes A et B s'annonce décisive pour l'attribution des places qualificatives au prochain tour de la compétition continentale. La deuxième journée se poursuit ce dimanche avec les matchs des groupes C et D, notamment celui du Sénégal, champion d'Afrique 2023. Les Lionceaux battus lors de leur première journée par la première sortie par l'Afrique du Sud, 2-1, affrontent le Ghana actuellement même. Et les résultats seront connus un peu plus tard. Les joueurs de Lamine Sané sont dans l'obligation d'obtenir un résultat positif pour espérer rester dans la compétition. Voilà, on a fait le tout de ce qui se passe au niveau de cette CAN de moins de 17 ans. On s'envole maintenant pour le football européen. On atterrit où? En Angleterre, non? En Angleterre, où City a remporté. Il y a d'abord la FA Cup qui a été remportée par City hier face à Chelsea. C'était prévisible. Chelsea ne se porte pas bien. C'est une victoire méritée pour les Sky Blues.
6: Bon, est-ce Chelsea aussi, est-ce City aussi était... Mais
1: quand vous prenez City et Chelsea, City c'est mieux, non? Largement.
6: City c'est mieux, oui, City c'est mieux. Et ils l'ont démontré hier.
1: Ils ont remporté la Coupe d'Angleterre, ils remportent la FA Cup.
6: Ça
1: fait deux titres.
6: C'est deux titres en même temps pour Guardiola. Je pense que même s'il n'a pas la Champions League, il pourra se frotter la main. Ce n'est pas une année blanche.
1: Et là, en championnat, est-ce que vous pensez? Ils sont encore en lutte pour remporter le championnat.
6: Avec Ateta.
1: Avec Arsenal qui va jouer Burnley. Et puis à la dernière journée, va jouer Crystal Palace. Est-ce que City peut. Arsenal peut encore nous créer une surprise et perdre un match? Et lâcher le championnat à deux journées de la fin?
6: Ah, alors là, ceux de. ceux d'Arsenal vont m'en vouloir si je vais faire cette prière.
1: Normalement, le calendrier est favorable.
6: Oui, c'est favorable. Oui, c'est favorable. Et ils ont deux journées pour pouvoir remporter le championnat.
1: Oui.
6: Et je pense que c'est dans le cœur de tous les joueurs.
1: Oui.
6: Et étant compétiteur dans les deux cas, c'est-à-dire que ça soit City ou Arsenal, chacun va vouloir prendre. Mais je compte plus sur Arsenal que City.
1: Arsenal joue demain à 20h. Burnley, c'est le dernier du championnat. Burnley, ils sont même déjà relégués en deuxième division. Manchester City joue mardi sur le terrain de Bournemouth. Bournemouth qui ne paie pas trop depuis quelques semaines maintenant. C'est un déplacement compliqué quand même pour les Sky Blues. Et puis lors de la 38e journée, la dernière journée du championnat, Manchester City reçoit Aston Villa. Aston Villa qui n'est pas un petit morceau non plus.
6: Oui.
1: Tandis que Arsenal joue Crystal Palace. À l'extérieur, Arsenal se déplace sur la pelouse de Crystal Palace. Voilà donc le calendrier des deux dernières journées pour ces deux équipes qui sont donc en lutte actuellement. C'est Arsenal qui est en tête avec 2 points de plus. Il suffit qu'il gagne le deux derniers matchs, les Gunners, ils sont champions d'Angleterre pour la première fois depuis 2004, Dieudonné.
7: Bon, vous savez, le football aujourd'hui n'est plus calcul. Hein.
1: On est obligé d'exposer comme ça la situation.
7: Oui, comme un auditeur l'a dit tout de suite.
1: Oui.
7: Vous êtes surpris de voir quelqu'un qui ne veut pas qui vous fracasse le...
1: C'est vrai.
7: Qui vous fracasse le compteur.
6: Il ne faut pas se moquer de nous.
7: Non, ce n'est pas une moquerie. Et en plus, les pratiques... Et Paris ont encore mis le tout là-dessus.
1: Mais avec ces deux matchs-là, même si on leur donne 100 millions d'euros, ils vont vouloir gagner parce que là, c'est la coupe qui est en jeu.
7: Je pense que, ne vous trompez pas, hein, on a vu des grandes nations perdre devant les débutants.
1: Oui, ça arrive, ça c'est le football, on est d'accord là-dessus, oui. Les petits qui perdent devant les grands.
7: Oui,
1: quand vous prenez l'enjeu entre ces deux équipes-là, qui va l'emporter?
7: Bon, je pense que je donne favori
1: Arsenal.
7: Monsieur Armel, hein.
1: Armel qui a cité Arsenal.
7: Arsenal, voilà.
1: Bon, on va observer ça de près. Ça va commencer dès demain avec Arsenal qui reçoit. Je donne le classement. Arsenal est en tête avec 79 points. Manchester City, 77 points à deux journées de la fin.
7: Il y a voilà deux points d'écart déjà qui
1: est. Oui, deux points d'écart. Voilà pourquoi on dit qu'il suffit que la Gunners gagne et puis ils sont champions.
7: C'est symbolique.
1: Champions d'Angleterre.
7: De l'autre côté, n'oubliez pas que le football est devenu, si je peux me permettre, même ce n'est plus un endroit où on peut faire le calcul de grandes nations ou de petites nations. Parce que quand vous prenez Chelsea qui a perdu, il y a de cela 2, 3, 4, 5 ans. Même les enfants qui jouaient dans la rue connaissaient déjà que portaient les maillots Chelsea.
1: C'est l'un des plus grands clubs du monde.
7: Aujourd'hui, c'est oublié. Quand vous prenez Arsenal, si ce n'est pas qu'aujourd'hui, ils sont en train de remonter, je pense que Arsenal a été oublié à cela des années.
1: Oui.
7: Aujourd'hui, le football, franchement, je vous dis.
1: Ça évolue vite.
7: Même quand vous prenez un spécialiste là, il va se tromper aujourd'hui. Le football est devenu comme. Et venu de nulle part. Parce que vous voyez, vous dites. Tel club a tel palmarès et le jour J, vous voyez, vous êtes surpris.
6: Les parieurs peuvent mieux en parler.
7: Voilà, donc, on n'appelle pas le nom de quelqu'un ici.
1: Voilà qui est clair. Il faut dire que Chelsea a un nouveau coach en la personne de Xabi Alonso, ancien coach du Bayer Leverkusen et du Real Madrid. Real Madrid pendant quelques mois. Allez, il a signé avec Chelsea. Pour la saison prochaine, il va prendre fonction officiellement à compter du 1er juillet et il demande qu'il ait son mot à dire dans le recrutement. Il veut redresser le club parce que Chelsea est en train de traverser une période compliquée maintenant depuis quelques saisons parce qu'il parvienne le Blues à se qualifier pour la prochaine Ligue des Champions. Tout le contraire de Manchester United hein, qui est sûr de finir 3e de Premier League une semaine après son nul contre Sunderland 0-0. Man U a renoué avec la victoire face à Nottingham Forest 3-2 ce dimanche lors de la 37e journée de Premier League. Oui.
7: Je pense qu'au niveau de Chelsea, il est préférable qu'on laisse le coach dire son mot.
1: Oui.
7: Parce qu'il ne faut pas, qu'on mélange les pédales. Un club qui avait déjà perdu la vitesse et qui veut remonter, je pense que celui qui doit conduire doit pouvoir dire son mot que celui du propriétaire. Le propriétaire, lui, il a besoin juste les moyens à mettre.
1: Il supervise.
7: Voilà, mais le coach.
1: Le coach qui sait quel système de jeu veut mettre en place.
7: On va lui demander forcément les résultats.
1: Les comptes.
7: Mais on a vu, parfois il y a des clubs où c'est le président même qui dit je vais acheter tel joueur. Donc voilà pourquoi, au préalable, il dit je dois avoir mon mot à dire.
1: Et il a raison.
7: Je pense que ça compte vraiment beaucoup pour le club souvent.
1: Voilà, en tout cas, on lui souhaite bonne chance.
6: Tel que vous le dites, ça compte. Mais il ne faut pas aussi oublier que si cela est ainsi, ce sont les entraîneurs aussi. Les entraîneurs aussi en font partie. Puis ils vont faire venir leurs pions, les pions dont les autres ne maîtrisent pas leur fiabilité et vraiment leur endurance sur le terrain. Et ils vont faire avec. Et lorsque ils font
1: mais
6: avec,
1: après tout, ça c'est, ne pas, donne c'est pas. L'entraîneur, c'est le coach qui positionne son, coach, son équipe sur le terrain, hein, qui oui. sait quel système de jeu. C'est pas une question de pion, parce que si vous amenez des joueurs qui ne vous apportent pas le résultat, le club va vous virer.
6: Voilà, donc si vous êtes obligé de constater aussi, si c'est constaté aussi ailleurs, les autres aussi peuvent déjà prendre, les présidents doivent prendre aussi déjà leur défense en disant c'est nous qui te proposons ce que tu vas utiliser. Bon, et dans ce cas également, ça ne peut pas marcher.
1: Alors, donc, Xabi Alonso à Chelsea, José Mourinho, lui, est annoncé au Real Madrid pour essayer de ramener la sérénité au sein de la Maison Blanche. Est-ce que vous pensez que c'est le technicien idéal par rapport à ce que traversent actuellement les Merengues?
6: Est-ce que Real est si malade?
1: Ah ben, ça fait deux saisons sans trophée quand même. Quand vous êtes le Real Madrid, deux saisons sans trophée, c'est une crise.
6: Oui, ça se comprend.
1: Ouais.
6: Lorsque le président lui-même refuse de démissionner alors que
1: Est-ce que le problème c'est Pérez aujourd'hui? C'est Florentino Pérez selon vous? Il va organiser les élections prochainement.
6: Non, c'est parce qu'il y a une élection qui est organisée.
1: C'est lui-même qui a annoncé l'élection.
6: Il était élu.
1: Oui, il souhaite encore organiser une élection pour assurer, il va dire, sa présidence, pour montrer qu'il est le boss. C'est ce qu'il a dit lors de la conférence de presse d'il y a quelques jours.
6: C'est pour dire que lorsque vous ne travaillez pas ensemble, Ça va donner ce
1: coup. Oui, le WC est fissuré actuellement, des bagarres, des mésententes. Vous avez vu encore la sortie de Mbappé la dernière fois sur son entraîneur et tout ça. Est-ce que si Mourinho vient, quand on sait que c'est un entraîneur qui a de l'autorité, c'est un entraîneur qui arrive à mettre un joueur, une star sur le banc, pour lui dire ce que tu fais là, je ne suis pas d'accord, est-ce que cela ne va pas permettre au Real de retrouver une certaine stabilité?
6: C'est vrai que ça va changer quelque chose, mais ça va reprendre, ça va ramener autre chose.
1: Quoi?
6: C'est vrai. Au départ, tout le monde va vouloir le respecter, tout le monde va vouloir accepter parce qu'ils sont payés. Mais dites-nous que nous sommes, qu'ils sont des stars, c'est des gens qui ont déjà de l'argent. Et quand ça leur vient dans la tête, là, s'ils ne sont pas prêts pour faire, vous allez beau, bien faire, mais ils ne vont pas obtempérer. Parce que le tout se joue sur le terrain. Aujourd'hui, quand on rencontre, on voit Vini et Mbappé déjà sur le terrain, émotionnellement, on voit que ceux-là ne vont rien produire. Et cela, si c'est que on les fait asseoir et trouver la bonne formule.
1: Oui.
6: Si un part et laisse la main à l'autre, parce que dans tout ce qu'on appelle club, d'autres doivent se battre pour d'autres. Et aujourd'hui, Vini ne veut pas accepter jouer pour Mbappé. Mbappé n'est pas prêt pour accepter jouer pour Vini. Vini qui se dit je suis ancien avant que tu ne viennes, et Mbappé qui dit bon, moi je suis arrivé à ma position, c'est à moi, c'est pour moi, vous devez jouer. Et ils ne s'entendent pas. Je pense que dans ce cas-là, si ce problème-là n'est pas réglé, même si Mourinho est là, à moins qu'il fasse asseoir un et fasse jouer l'autre, au moment où le second joue, l'autre n'est pas là, je pense qu'en ce moment, ça peut marcher.
1: Voilà.
6: Sinon, sur le terrain, c'est eux qui délivrent le jeu. S'il n'est pas d'accord, il les sort, c'est vrai. Mais est-ce qu'en ce moment, est-ce que c'est comme ça devait se passer? Je pense que c'est vrai que Mourinho serait là, mais qu'il fasse vraiment une négociation d'ensemble pour que le jeu se passe très bien.
1: Un peu comme Zidane avait fait avec Resta à l'époque, un entraîneur beaucoup plus proche des joueurs. Dieudonné, vous êtes beaucoup plus un fan du Barça. Je suis sûr que vous réjouissez de ce qui arrive actuellement au rival madrilène. Mais en tout cas, on va vous poser la question de savoir si vous souhaitez le retour ou non du Special One, le Mou, à la tête de la Maison Blanche.
7: Je pense qu'il devait venir prendre les commandes et virer les orgueils qui sont là.
1: Et tous?
7: Il y a Mbappé qui doit virer. Excusez-moi beaucoup.
1: Ouais. Beaucoup s'attaquent aujourd'hui à Mbappé. Est-ce que c'est lui le problème? Même les supporters, dernière fois, l'ont hué.
7: Je vous le dis, il est trop orgueilleux, ce jeune. Franchement, Et il n'a atteint même pas la cheville de Zinedine Zidane, de Ronaldo et de qui? Vous savez, le Real avait connu ce qu'on appelle
1: les Galactiques,
7: la maison des grands.
6: Oui, c'est-à-dire, les grands footballeurs.
1: C'est ça qu'on appelle les Galactiques, voilà, l'époque des Galactiques.
7: Des sommités du football. Qui jouait un football.
1: Et qui arrivait à s'entendre.
7: Et non seulement ça, leur football était limpide.
1: Oui.
7: Vous savez, aujourd'hui, on crie.
1: Roberto Carlos, Raoul, Zinedine Zidane, Beckham.
7: On crie Mbappé. Oui. Mais si on vous fait asseoir et on vous met les vidéos et on montre là où Zinedine Zidane joue bien et Ronaldo joue. Vous n'allez plus regarder Mbappé.
1: Mais quand vous prenez les statistiques, il marque beaucoup. C'est peut-être là.
7: Ce n'est pas il marque beaucoup. C'est parce que tout est fait pour qu'on lui donne la balle à la fin.
1: Il a 41 buts en 42 matchs. Pratiquement un but tous les matchs.
7: On n'a pas dit non.
1: Oui.
7: C'est parce que tout est fait. Laissez Mbappé aller chercher le ballon. Et fait comme les anciens joueurs là. S'il va marquer le but. Vous-même là, vous voyez ce qui se passe.
1: Il a de la vitesse.
7: Non. Pourquoi ça ne va pas? Ça ne va pas parce que. C'est pas divergent, c'est convergent.
6: Il refuse de communiquer avec les autres.
7: Non, c'est convergent. C'est que la balle vient vers lui et il finit. Maintenant, vous voyez, si on retourne en arrière, les Zidane étaient obligés ils avaient la possibilité de prendre le ballon de leur camp, de feinter.
6: De remonter
7: après
6: ensemble.
7: Ses actions et aller mettre le but. Mais demander à ce monsieur-là de prendre la balle. Demandez-le d'aller chercher.
1: On n'a plus beaucoup de temps. Donc, il faut virer Mbappé.
7: On le vire.
1: Et Mourinho, il fait quoi par la suite? Il installe son équipe, il fait ses recrutements.
7: Justement, nouvelle équipe, nouvelle tendance.
1: Voilà. Monsieur, c'est fini pour aujourd'hui. Une dernière information pour vous dire que la Juventus est en train de se mettre en difficulté. La Juve va peut-être dire au revoir à la Ligue des Champions ce dimanche en concédant une défaite à domicile contre la Fiorentina. 0-2. Troisième au coup d'envoi. La vieille dame occupe désormais le 6e rang, doublé par le Milan AC, l'AS Rome et Como. La Juve devra s'imposer contre le Torino dans une semaine et compter sur des faux pas de ses concurrents pour espérer finir dans le top 4, ce qui est peu évident. Naples s'est qualifié, lui, pour la prochaine Ligue des Champions. La prochaine Ligue des Champions, suite fin de la Serie A, ce sera dimanche prochain. Messieurs, c'est fini pour Sport Info ce dimanche. On se donne rendez-vous dimanche prochain, même heure, même fréquence.

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